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1: Bonjour à toutes et à tous et bienvenue dans les actualités francophones de l'après-midi sur Paradise 98 FM News. Je suis Marie-Laure Ludvaun, ravie de vous accompagner pour ce point sur l'actualité en français. Sensibilisation et lutte contre la drogue. Le Vanuatu marque la journée internationale contre l'abus et le trafic illicite de drogue. Le Vanuatu a célébré aujourd'hui à Port Vila la International Day Against Drug Abuse and Illicit Trafficking. Le directeur du département des enquêtes criminelles au CID de la Vanuatu Police Force, Glenn Maina, a déclaré que le problème de la drogue prend de plus en plus d'ampleur dans le pays. Selon lui, cette journée constitue une occasion importante de renforcer la campagne de sensibilisation et de lutte contre ce fléau. Infrastructure et santé. L'hôpital national du Vanuatu prévoit d'agrandir ses services pour répondre à la hausse des patients. Le Vanuatu National Hospital prévoit d'agrandir plusieurs de ses services et de renforcer ses ressources humaines afin de répondre à l'augmentation constante du nombre de patients reçus chaque jour. Cette expansion s'inscrit dans le cadre du plan directeur de l'hôpital qui vise à relever plusieurs défis majeurs, notamment les besoins en personnel et le renforcement des capacités techniques de l'établissement. Lors d'une interview, Robert Vokor a expliqué que la population du Vanuatu est en croissance et que l'hôpital enregistre lui aussi une augmentation importante du nombre de patients chaque jour. Selon lui, cette pression accrue rend nécessaire l'agrandissement de certains services hospitaliers. Il a ajouté que les équipes travaillent actuellement à la mise en œuvre du plan directeur afin d'améliorer la capacité d'accueil et la qualité des soins. Développement minier et ressources naturelles. L'exploration minière va débuter dans plusieurs zones de Santo. L'exploration des ressources devrait bientôt commencer dans les zones de Nambahouk, Pelerou et Nambe sur l'île de Santo. La Metal X Limited, une entreprise chinoise selon les informations communiquées, a obtenu l'accord du Sanma Provincial Government ainsi que celui des chefs coutumiers des communautés concernées pour poursuivre les activités d'exploration minière dans leurs terres. Le ministre des Terres, Rick Chamakumae, a indiqué que des études et des travaux d'exploration avaient déjà été réalisés dans le passé dans ces zones. Toutefois, une grande partie des données recueillies n'avait pas été correctement enregistrées ou conservées. Selon lui, les nouvelles activités permettront de mieux documenter les ressources minérales présentes dans la région. Côté sport, les para-athlètes du Vanuatu sont confrontés à de nombreux défis. Les athlètes du Vanuatu sont confrontés à de nombreux défis lorsqu'il s'agit de concilier le sport, les entraînements, les responsabilités familiales et les compétitions. Margaret Sae, pratiquante de para-powerlifting, a souligné l'un des principaux défis auxquels elle-même et les autres para-athlètes du pays sont confrontés. Et voilà qui conclut ce bulletin d'information francophone. Merci de votre écoute et excellente après-midi à toutes et à tous.

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